0: Salut à toutes, salut à tous, soyez les bienvenus pour un nouveau numéro de Club Collection. Une heure complète de souvenirs, c'est reparti pour un grand voyage dans le temps avec les années 70, 80 et 90, piloté, méga mixé par Seb Blind Sound Session. Vous avez toutes les références des morceaux programmés dans l'émission directement sur la page Facebook officielle de Club Collection, c'est Club-Collection espace show. Et au passage, n'hésitez pas à nous laisser tous vos messages. Le programme de cette semaine, ce sera notamment avec la séquence Megamix. Nous repartirons en plein cœur des années 80 avec le marathon Dancing. Et puis, il y aura une version démo d'un titre que vous connaissez, un groupe très célèbre des années 80 en démo. Ce sera pour clôturer Club Collection tout à l'heure. Ça va être très groovy cette semaine sur les platines de Seb avec dans les prochaines minutes Milli Vanilli, Too Late. Il y aura juste avant En Vogue, au cœur des années 90, My Loving, le Weekend Mix signé par David Meyer. Et puis dans les années 90, c'était également le groupe B.A.B.A. avec Je l'aime comme je mens.
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0: Le Zouk, façon années 80 et ce grand repère des années top 50 dans Club Collection. Philippe Laville à l'instant et Jocelyn Berward, collé serré. C'était évidemment la version longue de l'époque. Tout à l'heure, sur les platines de Seb, il y a eu Béaba, Je l'aime comme je mens. En Vogue, My Loving, le Weekend Mix signé par un David Meyer en plein cœur des années 90. Milli Vanilli avec Too Late. Shane, c'était Hey Mr. DJ. Men With That Hat en 83, du son beaucoup plus new wave, The Safety Dance, la version rare sur la collection discothèque. Retour dans les années 90 avec Ace of Base, Don't Turn Around, le remix rare de la collection Ultimix, signé par les Massengal et Mark Roberts. Joël Ursule avec Amazon et donc Philippe Laville et Jocelyn Berward.
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rendez-vous chaque semaine, c'est évidemment la séquence Megamix. Et aujourd'hui, vous allez découvrir le Marathon Dancing, le Special Club Mix, avec dans un instant The Gap Band, Big Fun, Madonna, Open Your Heart, Yerager, It Doesn't Have To Be, Richnell, Dance Around The World, Aretha Franklin en duo avec George Michael, I Knew You Were Waiting For Me, on écoutera Hot Chocolate, You Sexy Thing, Off Electrica Salsa, Melen Kim, Respectable, Steve Silkerley, Jack Your Body, The SOS Band, No Lies et Level 42, René.

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1: Le son des années 80 dans Club Collection avec la séquence Megamix, le marathon Dancing. Ça commençait avec The Gap Band, The Big Fun, Madonna, Open Your Heart, Yerager, It Doesn't Have To Be, Richnell, Dance Around The World, Aretha Franklin et George Michael, I Knew You Were Waiting For Me, Hot Chocolate, You Sexy Thing, Off Electrica Salsa, Melen Kim, Respectable, Steve Silkerley, Jack Your Body, The SOS Band avec No Lies et Level 42, Running In The Family. Club Collection, c'est quasiment terminé déjà pour cette semaine, mais on va se retrouver très vite pour d'autres surprises 100% souvenirs. On va terminer, une fois n'est pas coutume, avec une démo. Si jamais je vous dis Lesson One, évidemment, ça ne vous dit absolument rien du tout. Ben, en fin de compte, il s'agit du groupe AA avec la version démo du célèbre Take On Me enregistré à l'automne 1982. Il faudra attendre 3 ans plus tard pour que le morceau aille à l'assaut des charts et soit numéro 1 quasiment partout en Europe et un peu plus tard dans le monde entier. Club Collection, on se retrouve très vite. Voici AA, Lesson One.